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1: Bonjour à tous et à toutes sur Ozone FM. Il est l'heure de votre météo du dimanche sur Châtellerault et ses alentours. Ce matin, attendez-vous à des passages pluvieux. Pour les températures, elles seront autour de 24 degrés ce matin. Quelques précipitations sont possibles. Dans l'après-midi, un ciel dégagé. Les températures monteront jusqu'à 33 degrés. Ce soir, quelques éclaircies, il fera environ 34 degrés. Aujourd'hui, les températures varient entre 22 et 36 degrés. Passez une belle journée sur Ozone FM.

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1: La douceur de son verbe en dehors des pistes d'escrime contraste avec sa hargne qu'elle possédait lors de ses duels, épée à la main. Elle, c'est Laura Flessel. La tireuse guadeloupéenne est née le 6 novembre 1971. La guêpe, comme elle fut surnommée, avouait au milieu de sa carrière, je cite, « aimer jouer durant l'escrime ». Jouer, vraiment, doit-on la croire ? Gagner plutôt, nous sommes davantage d'accord. Laura Flessel se dévoile aux yeux du monde entier un beau jour de l'été 1996, durant les Jeux Olympiques d'Atlanta aux États-Unis. Médaillée de bronze en individuel aux Mondiaux de 1995, la native de Pointe-à-Pitre ne vient aucunement dans l'état de Géorgie pour faire de la figuration. Preuve en est sa présence en finale de ces Jeux du centenaire dans l'épreuve individuelle de l'épée. Face à elle, une autre Française, Valérie Barlois, la gauchère antillaise maîtrise son art pour enlever le titre suprême. D'ailleurs, le premier titre individuel de l'épée chez les femmes dans l'histoire des Jeux. Trois jours plus tard, c'est en équipe avec cette même Valérie Barlois et Sophie Moresset que Laura Flessel s'adjuge un nouveau titre, cette fois-ci en équipe dans ces JO d'Atlanta. Ça y est, la machine à trophées est en route. 4 ans plus tard, elle décroche le bronze en individuel, mais entre-temps, elle profite pour devenir championne du monde, puis un peu plus tard, championne d'Europe. En 2004, ce seront deux nouvelles breloques olympiques qui vont garnir son armoire à trophées. Son dernier tour de piste sportif, elle effectuera aux Jeux de Londres en 2012, durant lesquels elle aura l'honneur d'être la porte-drapeau de la délégation tricolore. En 2017, c'est la piste politique qui se déroule sous ses pieds en devenant ministre des Sports. La guêpe reste encore à ce jour l'escrimeuse française la plus titrée aux Jeux et elle est certainement la plus iconique également. Allez, on se donne rendez-vous demain pour d'autres histoires d'un jour avec Mémoire Sport.

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1: Bonjour à tous et bienvenue dans votre agenda de l'été. Après une saison bien remplie, nos bénévoles ont besoin d'un peu de repos et vont lever le pied quelques semaines pour revenir en pleine forme à la rentrée. 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Nous vous rappelons tout de même que le lac de la Forêt est en accès libre tous les jours jusqu'au 28 août avec mini-golf, foot-golf, tir à l'arc, tir laser, sarbacane, trampoline, toboggan aquatique, mur d'escalade, cage à grimper, parcours kids, orientation, VTT et trottinette électrique et bien entendu baignade surveillée. 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Les jeudis, vendredis et dimanches, ouverture de la guinguette du prêt de l'assesseur. 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Ce soir à 20h, retrouvez notre série de l'été, la nuit au conservatoire. 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

0: Bonjour à tous et à toutes sur Ozone FM. Il est l'heure de votre météo du dimanche sur Châtellerault et ses alentours. Ce matin, attendez-vous à des passages pluvieux. Pour les températures, elles seront autour de 24 degrés ce matin. Quelques précipitations sont possibles. Dans l'après-midi, un ciel dégagé. Les températures monteront jusqu'à 33 degrés. Ce soir, quelques éclaircies, il fera environ 34 degrés. Aujourd'hui, les températures varient entre 22 et 36 degrés. Passez une belle journée sur Ozone FM.
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Bonjour à tous et bienvenue dans votre agenda de l'été. Après une saison bien remplie, nos bénévoles ont besoin d'un peu de repos et vont lever le pied quelques semaines pour revenir en pleine forme à la rentrée. Nous aurons donc le plaisir de vous retrouver pour votre agenda local dès le lundi 31 août pour une nouvelle saison riche en rendez-vous près de chez vous. En attendant, l'été regorge d'animations, de concerts, de marchés, de fêtes et de nombreuses autres manifestations. Pour connaître les événements organisés près de chez vous, nous vous invitons à consulter le site Ici l'été, ainsi que l'Open Agenda de Grand Châtellerault, pour connaître les nombreuses animations proposées tout au long de l'été près de chez vous. Nous vous rappelons tout de même que le lac de la Forêt est en accès libre tous les jours jusqu'au 28 août avec mini-golf, foot-golf, tir à l'arc, tir laser, sarbacane, trampoline, toboggan aquatique, mur d'escalade, cage à grimper, parcours kids, orientation, VTT et trottinette électrique et bien entendu baignade surveillée. 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Les jeudis, vendredis et dimanches, ouverture de la guinguette du prêt de l'assesseur. Et un dernier conseil, avec les conditions météorologiques parfois très chaudes ou changeantes, pensez à vérifier auprès des organisateurs que les événements sont bien maintenus avant de vous déplacer. Ce soir à 20h, retrouvez notre série de l'été, la nuit au conservatoire. 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
1: Bonjour à tous sur Aux ondes FM. Voici votre point météo de midi pour Châtellerault et sa région. Ce dimanche après-midi, des nuages persistants, avec environ 33 degrés. Ce soir, des nuages et des éclaircies. Il fera autour de 34 degrés. Et pour demain, lundi matin, prévoyez des averses légères avec 21 degrés au réveil. Tout de suite, retrouvez Histoire d'un jour avec Guillaume Barret. Bon après-midi sur Aux ondes FM.
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3: La douceur de son verbe en dehors des pistes d'escrime contraste avec sa hargne qu'elle possédait lors de ses duels, épée à la main. Elle, c'est Laura Flessel. La tireuse guadeloupéenne est née le 6 novembre 1971. La guêpe, comme elle fut surnommée, avouait au milieu de sa carrière, je cite, « aimer jouer durant l'escrime ». Jouer, vraiment? Doit-on la croire? Gagner plutôt, nous sommes davantage d'accord. Laura Flessel se dévoile aux yeux du monde entier un beau jour de l'été 1996, durant les Jeux Olympiques d'Atlanta aux États-Unis. Médaillée de bronze en individuel aux Mondiaux de 95, la native de Pointe-à-Pitre ne vient aucunement dans l'état de Géorgie pour faire de la figuration. Preuve en est sa présence en finale de ces Jeux du centenaire dans l'épreuve individuelle de l'épée. Face à elle, une autre Française, Valérie Barlois, la gauchère antillaise maîtrise son art pour enlever le titre suprême. D'ailleurs, le premier titre individuel de l'épée chez les femmes dans l'histoire des Jeux. Trois jours plus tard, c'est en équipe avec cette même Valérie Barlois et Sophie Morisset que Laura Flessel s'adjuge un nouveau titre, cette fois-ci en équipe dans ces JO d'Atlanta. Ça y est, la machine à trophées est en route. 4 ans plus tard, elle décroche le bronze en individuel, mais entre-temps, elle profite pour devenir championne du monde, puis un peu plus tard, championne d'Europe. En 2004, ce seront deux nouvelles breloques olympiques qui vont garnir son armoire à trophées. Son dernier tour de piste sportif, elle effectuera aux Jeux de Londres en 2012, durant lesquels elle aura l'honneur d'être la porte-drapeau de la délégation tricolore. En 2017, c'est la piste politique qui se déroule sous ses pieds en devenant ministre des Sports. La guêpe reste encore à ce jour l'escrimeuse française la plus titrée aux Jeux et elle est certainement la plus iconique également. Allez, on se donne rendez-vous demain pour d'autres histoires d'un jour avec Mémoire Sport.

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0: Mes chers amis, soyez les bienvenus dans votre émission préférée d'histoire locale Châtel-Rodez de la Pierre au micro. C'est Alexandre Auguste et en ce mois d'août, je vous propose une visite radiophonique dans un décor incroyable, direction Vic-sur-Gartempe à 20 minutes de Châtellerault. Là-bas, Nadia Bigot, propriétaire de la villa des îles, nous y attend. Elle va nous faire visiter sa villa belle époque pas comme les autres et nous parler de l'histoire romanesque du premier couple de propriétaires, ceux qui ont imaginé et construit cette demeure, Marie-Alphonsine Brouard et François Guyard. Allez, prenons direction Vic-sur-Gartempe, c'est parti.
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0: Et me voici à la sortie de Vic-sur-Gartempe, juste en face de cette ville la belle époque. Dans quelques instants, je vais rejoindre Nadia Bigot pour nous parler de l'histoire romanesque du couple de bâtisseurs de Marie-Alphonsine Brouard et François Guyard. Bonjour Nadia.
2: Bonjour Alexandre.
0: Alors vous êtes propriétaire de la Villa des Îles, vous êtes chercheuse au Centre Châtel-Rodez d'Histoire et d'Archives. Merci de nous accueillir ici dans votre maison. Nous allons parler aujourd'hui d'Alphonsine, de Marie-Alphonsine Brouard et de cette villa. Est-ce que vous pouvez nous présenter Marie-Alphonsine ?
3: En fait, elle était mariée avec François Guyard et donc ici, elle était connue sous Madame Guyard. C'était donc la première propriétaire de la Villa des Îles.
0: D'accord, et qui était-elle derrière ce nom ?
3: C'est une petite fille qui est née à Vic. Elle est née dans une famille très pauvre, très très pauvre, puisque deux de ses frères, dans un recensement de population, étaient notés comme mendiants.
0: Ah oui, d'accord. Et pourquoi cette villa a-t-elle été construite ?
3: Elle est revenue au village au moment de la retraite de son mari, donc au début du XXe siècle. Elle est née en 1849, donc quand elle est venue ici avec son mari, elle avait plus d'une cinquantaine d'années. Donc, elle est d'une famille très pauvre, de 12 enfants. Donc, 12 enfants, son père a eu 3 femmes, 3 épouses, et c'est pas un coureur de jupons, hein. C'est parce que se remarier, c'était très important. Sa première femme est morte, et elle a laissé 5 enfants, en bas âge. Le plus jeune était un bébé, l'aîné avait 6-7 ans. Donc, il s'est remarié quelques années après, et sa seconde épouse, c'est la maman donc, de notre Alphonsine. Alphonsine a 3 ans quand sa mère meurt, sans doute en couche, sans doute à la naissance, ou enfin, quand elle n'a pas eu de petit frère ou de petite sœur. Là, à nouveau, il s'est remarié et là, il a eu 5 autres enfants. Mais dans cette fratrie de 12 enfants, on parlerait d'un autre frère pour lequel il y a un secret de famille.
0: Ah, donc on verra ça tout à l'heure. Peut-on dire que cette maison lui ressemble ? Elle revient donc à Paris, de Paris ensuite, et elle fait construire cette maison ici, au bord de la Gartempe, à Vic. Est-ce que vous pouvez nous parler, de nous faire un descriptif rapide, en fait, de la façade ?
3: Alors, c'est une maison qui, quand on est au bord de la rivière, paraît gigantesque, parce qu'elle est très très haute. Elle est très haute au-dessus de la rivière. La rivière est une rivière dont on dit qu'elle est un torrent, presque. Elle est très très souvent en crue. Et quand elle est en crue, elle peut barrer la route qui va vers Angles. C'est arrivé il y a 2 ans. Et donc, elle est très haute par rapport à la rivière à cause des crues. Et quand on est en haut de la rue du Pont et qu'on descend, elle apparaît comme une grosse maison, une grande maison au volet bleu. Et elle est altière. Elle est vraiment... elle en impose. Elle en épouse. Je crois que c'est le terme qu'on peut employer parce qu'elle est originale. Elle est de style Art Nouveau. Elle n'est pas du tout du style du Poitou.
0: Non, pas du tout. Hein. C'est vraiment une maison atypique pour son époque. Construite en quelle année ?
3: Elle est construite en 1906.
0: En 1906, est-ce qu'on connaît son architecte ?
3: Oui, il s'appelle Fernand Milor. C'est quelqu'un qui est né à Angles, il y est d'ailleurs enterré. Il a été architecte de la ville de Châtellerault après avoir construit la villa. Il a aussi construit l'hôtel de ville de Pleumartin et il a fait des plans pour les abattoirs de Châtellerault. Donc il était architecte de la ville de Châtellerault jusqu'à sa mort.
0: Alors voilà, pour les auditeurs, on peut s'imaginer cette belle maison avec non plutôt son décor floral.
3: Alors l'art nouveau, c'est effectivement l'art floral, c'est-à-dire il y a des iris autour des cheminées, il y a des sculptures de fleurs sur les portes. Autour des fenêtres, il y a énormément de décors en pierre sculptée.
0: Et si Marie-Augustine se trouvait devant vous aujourd'hui, si elle vous ouvrait la porte, est-ce qu'elle serait fière de vous et qu'est-ce que vous lui diriez ?
3: Ah, j'aurais bien aimé la connaître. Oui, j'aurais bien aimé la connaître parce que la première fois que je l'ai vue, c'était au cimetière. Ils ont une chapelle funéraire tous les deux, et ils sont représentés. Ils étaient représentés. C'est c'est des vitraux. Hein. Donc ils sont représentés tous les deux. C'est vraiment leur visage puisqu'on les reconnaît sur des cartes postales. Et donc c'est la première fois que je les voyais, moi. À ce moment-là. Donc après, bien évidemment, on a eu les cartes postales qu'ils ont fait sur la villa parce qu'elle était énormément photographiée. Énormément photographiée. Et il y a beaucoup de cartes postales qui représentent le jardin, la terrasse, la rue du pont avec les différentes étapes. D'ailleurs, c'est comme ça qu'on voit l'arrivée de l'électricité, l'arrivée des voitures sur les cartes postales. Hein.
0: Eh bien voilà, on va rentrer maintenant dans cette maison. C'est parti. Et voilà, maintenant nous voici à l'intérieur de ce hall hein, qui quand même emporte. Que ressentez-vous chaque fois que vous franchissez cette porte ?
3: Alors la première fois qu'on a franchi, qu'on est arrivé dans le hall d'entrée, on arrivait par le sous-sol. Qui nous avait déjà bien estomaqué, parce qu'on visitait la maison pour voir si elle nous intéressait comme achat. Et donc on est arrivé dans ce hall d'entrée, on s'est dit c'est pas possible, c'est majestueux, c'était vraiment un hôtel, comme un hôtel. Il y a des portes immenses, et le plafond est à 3,20 m. Et donc, il y a beaucoup de portes, il y a un escalier absolument magnifique et surtout un carrelage très, très, très, très beau.
0: Oui, ce carrelage a de nombreux motifs et en ciment. Non, il n'est pas en ciment.
3: Grès cérame.
0: En grès cérame. Alors, c'est-à-dire, vous pouvez nous en dire plus ?
3: Je ne pourrais pas dire exactement ce que c'est. C'est une autre composition que c'est un autre mélange, je suppose, que le ciment. Hein, c'est pas. Et on est allé d'ailleurs à Paray-le-Monial pour visiter l'usine où ça a été fabriqué. Et ce sont d'anciens ouvriers de l'usine qui nous ont fait visiter, qui nous ont expliqué comment c'était fabriqué. Et là, c'était vraiment magnifique avec les différentes couleurs. Qui sont un peu comme une Roneo, où on passe plusieurs couleurs les unes après les autres. C'est un peu ça.
0: Ah oui, donc elle a fait venir ce carrelage de Paray-le-Monial, qui est situé quand même à 400-500 kilomètres hein, dans l'est de la France. Ce n'est pas rien. Niveau matériaux, c'est des matériaux qui vivent.
3: Justement. Contrairement aux maisons du Poitou, où on se baissait pour prendre la pierre qui était dans le champ pour construire la maison, là non. À cause justement du développement du train, tout ce qui a été utilisé pour construire la maison, ça a été commandé sur catalogue. les cheminées, les cheminées à l'intérieur, les cheminées à l'extérieur, le carrelage. Les seules pierres qui ont été proches, c'est la pierre de Chauvigny ou la pierre de Touraine qui ont été utilisées pour les murs.
0: Et selon vous, quelle a été l'impression, tant de richesse et tant de majesté?
3: Alors, on a pu suivre l'impression des visiteurs ou des passants, parce que au fur et à mesure de la construction, qu'elle suivait attentivement, l'agent voyer. Alors l'agent voyer, c'est quelqu'un qui est chargé de suivre aussi, puisqu'il suivait la construction pour l'architecte. Et donc l'agent voyer écrit à Madame Guyard, donc à Alphonsine, que la maison fait l'admiration des passants.
0: Bon Nadia, je vous propose de faire une petite pause maintenant. Après tout, on est l'été, on prend le temps, on est sur aux ondes FM, on est bien et on va écouter la Mardita de Sylvie Vartan. On se retrouve tout de suite après pour la suite de notre visite de la Villa des Îles avec Nadia Bigot.

0: Et voilà, vous êtes sur Aux Ondes FM. Aujourd'hui, nous prenons le temps de visiter la villa des îles de Vic-sur-Gartempe sur les traces de Marie-Alphonsine Brouard, avec comme guide Nadia Bigot.
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0: Et si nous étions aujourd'hui au XXe siècle, au début du XXe siècle, nous serions accueillis par Marie-Alphonsine. Comment serait accueillie finalement ?
2: C'est pas elle qui ouvrirait la porte, mais sa domestique. Hein. Elle avait, au recensement de 1911, habite ici une domestique à demeure, qui a sa chambre tout là-haut, au deuxième étage. Et puis il y a sa fille, il y a son mari, qui habite dans cette maison en 1911.
0: Alors ce qui frappe quand même dans cette entrée, c'est le vitraux.
2: Alors c'est les vitraux. Une marque de l'art nouveau. Hein, c'est, et dans toutes les maisons où il y a ce genre de vitraux, c'est toujours à peu près les mêmes dessins. C'est très stylisé, avec des bossures, les couleurs. Hein. Et donc oui, il y a les vitraux de la porte d'entrée, il y a le vitrail, les vitraux de la fenêtre de l'escalier, et puis il y a les vitraux aussi de la porte qui donne sur la terrasse.
0: Et vous retrouvez des plans, des vitraux, le fond.
2: Le vitrail, bien sûr. On sait qui a fait le vitrail et les vitraux, bien évidemment. Oui, c'est un vitrailliste. Je sais pas comment on dit. Hein. Monsieur qui faisait les vitraux, il était de Tours, parce que à Tours, il y avait beaucoup de

0: Toutes les pièces ont été décrites de façon très très précise. On aperçoit le bureau américain avec son fauteuil, une imposante bibliothèque en palissandre, avec beaucoup de livres. Donc c'était, je pense, le bureau.
1: Et parlons de lui, de M. Guyard.
0: Il est garçon de magasin. Et je pense qu'il était employé de magasin chez Félix Potin et qu'il a gravi tous les échelons jusqu'à en devenir le directeur de l'usine Potin à Pantin. Alors il faut dire que Félix Potin, il a innové. Vraiment, c'est l'époque des grands magasins, hein, 1840, 1870. Et Félix Potin, lui, pour la première fois, il va dire et montrer, donner des prix. Parce qu'avant, les prix n'étaient pas indiqués. Lui, par contre, il va donner les prix et en plus, il va faire de l'épicerie. Et l'épicerie, il va la faire lui-même. C'est-à-dire qu'il a des usines où il fabrique son vin, où il le met en bouteille, où il fait sa parfumerie, où il fait les chocolats, les gâteaux. Félix Potin, on y revient. Hein, c'est... C'était ça le slogan de récent. Mais ça a été une innovation, les magasins de Félix Potin. Et donc,
1: oui, donc au niveau catégorie sociale, ils sont...
0: Très intéressant pour ça. Ils appartiennent à ceux, personnes qui sont passées d'un milieu rural à un milieu plus bourgeois en ville. Et ils l'ont montré, hein, parce qu'on va décrire d'autres pièces et on verra qu'ils avaient l'eau courante et qu'ils avaient le gaz et donc il y avait pas l'électricité bien sûr, mais l'électricité est arrivée beaucoup plus tard, mais qu'on pouvait s'éclairer.
1: Oui, une maison moderne avant l'époque finalement.
0: Très moderne.
1: Alors nous allons maintenant passer dans le salon salle à manger.
0: Alors, après le hall, il y a donc le couloir, et dans ce couloir, il y a à la fois effectivement à droite la cuisine, et dans la salle à manger, il y a bien évidemment les tables, les chaises, les buffets, on y décrit aussi la vaisselle, et puis le salon, il y a des canapés, des fauteuils, mais c'est pas l'endroit, c'est l'endroit où on reçoit, l'endroit où on se détendait, c'est à l'étage. C'était un endroit où ils recevaient, où ils avaient les amis qui passaient, où entre eux, ils jouaient aux cartes. Il y a un endroit, puis il y avait la salle de billard.
1: Qui avait le droit de venir dans la maison d'Alphonsine?
0: Je crois qu'il n'y a pas grand monde qui passait la porte. Je pense pas qu'ils aient eu énormément d'amis dans le village parce que elle était jalousée. Il y a eu énormément de ragots qui ont été faits sur elle. Et nous, quand nous sommes arrivés, on nous a déversé tous les ragots. Je vois que tu regardes la cheminée. Hein.
1: Eh oui.
0: Toutes les cheminées, là. Et il faut imaginer que le bois, on va le chercher. On met la cuisinière en marche le matin. On a un peu de braise, mais il faut imaginer, même à cette époque-là, même dans une villa où il y a des commodités, puisqu'il y a de l'eau donc à tous les étages, comme on dit, mais la cheminée, il n'y a que la cheminée pour ce...
1: Et ce ne sont pas des cheminées au charbon, vraiment des cheminées...
0: Au bois. Les cheminées au bois. Donc le bois, ça veut dire qu'il faut aller le couper, il faut aller se coltiner, le porter, allumer les cheminées. Il faut imaginer qu'il y avait plus de neige que de nos jours, hein, parce que elle correspondait beaucoup. On a encore ses correspondances, les cartes qu'elle a écrites ou les lettres où elle dit ici nous sommes bloqués par les neiges et on passe notre temps à faire du feu. Et à faire la partie. La partie, c'est les parties de cartes. Hein. Voilà.
1: Parce que la maison surplombe la Gartempe. Hein.
0: C'est un terrain qui est un triangle. Ils ont fait remblayer le terrain. Il y a eu je ne sais combien de charrettes qui ont amené de la terre pour remblayer au-dessus. On est à 6 mètres au-dessus de la rivière, hein, dans le jardin.
1: Oui, donc pas de risque de crue. Voilà, là on est bien. Alors on va sortir dehors, on va aller sur cette terrasse, et en effet on a une vue extraordinaire.
0: Ah.

0: Eh bien, nous voici sur la terrasse. Alors, on surplombe la Gartempe. Quelle belle maison, quand même, hein, la maison de Monsieur Guyard.
1: Alors, de Monsieur et Madame Guyard, hein, parce que elle a énormément participé à la construction de la villa. Elle écrivait donc à l'architecte, et l'architecte, dans une de ses lettres, indique « Oui, j'ai beaucoup fait attention à ce que me disait Madame Guyard pour, par exemple, la date, donc 1906, qui est gravée sur la terrasse, hein, sur qu'on voit sur la terrasse. » Et donc, et aussi, elle a suivi les affaires ensuite au décès de son mari. Son mari est mort en 1932, mais ils continuaient à être sur Pantin, et elle a fait construire un immeuble à Pantin. On le sait, puisqu'on l'a retrouvé dans les archives municipales de Pantin, sa signature, le permis de construire qu'elle avait eu. Donc c'était bien après la mort de son mari. Donc c'était une femme d'affaires, hein. On peut dire qu'elle était, elle s'occupait beaucoup de tout ce qui était autour de la maison, et pas seulement pour la cuisine.
0: Ce qui est surprenant lorsqu'on est sur cette terrasse, c'est de voir ce jardin d'ornement qui était quand même quelque chose de pas si commun, et une marque de richesse.
1: Alors, le jardin, oui, il faut imaginer un jardin foisonnant, avec beaucoup de pots, des palmiers, beaucoup d'arbres. Les pommiers, les arbres fruitiers seront plantés après, par un autre propriétaire. Mais il y avait un très beau belvédère qu'on voit sur une des cartes postales, et qui surplombait la rivière. Bon, il a été détruit. Et il y avait donc...
0: Oui, c'était le jardin plaisir, finalement.
1: Oh oui, c'était un jardin qu'on dit un jardin extraordinaire, comme dans la chanson. Mais je pense qu'il a aussi, il faisait l'admiration des passants, hein.
0: Oui, un jardin complètement à l'opposé d'un jardin nourricier que beaucoup auraient, encore une marque de richesse, et qui pouvait faire la jalousie des habitants.
1: Elle a été extrêmement jalousée, parce que c'était une femme d'une famille très pauvre.
0: Mais qu'est-ce qu'on faisait sur cette terrasse ?
1: Alors, est-ce qu'ils recevaient leurs amis ? Est-ce que c'était simplement un endroit où ils sortaient de temps en temps ? Parce que quand on y est en plein midi, on ne tient pas, hein, il fait une chaleur épouvantable.
0: Oui, c'était vraiment pour démontrer, pour se montrer finalement. Alors si Marie-Alphonsine revenait aujourd'hui, est-ce qu'elle reconnaîtrait sa maison ?
1: Elle reconnaîtrait la terrasse. Rien n'a changé. Rien n'a changé. Et c'est pour ça d'ailleurs que la maison a été classée. Parce que l'extérieur n'a pas bougé depuis 1906. Donc elle aurait pu d'ailleurs nous dire des choses qu'elle a vues. C'est-à-dire la rivière, elle n'a pas changé. Par contre, il n'y a plus le moulin. Alors là, elle nous demanderait où est passé le moulin. Oui.
2: C'est où ?
1: Il a été détruit parce qu'il est tombé en ruine. Mais par contre, elle ne reconnaîtrait pas les terrasses. Tout était en terrasse. Il y avait des arbres fruitiers, il y avait des vignes, il y avait tout était cultivé. Là, par contre, maintenant, c'est envahi par les herbes, par les ronces. C'est complètement laissé à l'abandon. Sauf pour les maisons qui ont gardé des jardins en terrasse. Il y a quelques maisons encore qui ont des terrasses entretenues.
0: Et cette maison était moderne pour son époque.
1: Ah oui, oui, oui. Il y a dans le jardin une petite maisonnette. Où il y avait des toilettes du fond de jardin, comme on a toujours. Il y avait donc sans doute pour ranger des outils. Et puis il y avait une partie où il y avait donc un générateur de gaz, c'est-à-dire une toute petite usine à gaz qui était reliée par des tuyaux, et où il y avait, les tuyaux sortaient par des bouches sur la terrasse, et où on pouvait allumer des lampadaires avec ce gaz.
0: Alors finalement, lorsqu'on visite la Villa des Îles, on visite plus qu'une maison, on visite l'histoire d'une femme, d'une famille, de Marie-Alphonsine.
1: L'histoire des premiers propriétaires, mais surtout bien sûr de Marie-Alphonsine, parce que moi j'ai toujours été fascinée par cette femme qui, lorsqu'on la voit en photo, puisqu'on a retrouvé des photos d'elle sur les cartes postales, elle a un port très altier, on sent que c'est une maîtresse femme. Son mari avait beaucoup d'affection pour elle, puisque dans une lettre qu'on a retrouvée, il la défend. Je pense qu'il a eu vent des ragots qu'on colportait sur elle, je crois.
0: Et si nos auditeurs veulent visiter la maison, comment font-ils ?
1: Alors, la maison était ouverte au moment des Journées européennes du patrimoine. Sinon, on accueille toujours des groupes, hein, si il y a des groupes, mais il faut que ce soit vraiment un groupe important.
0: C'est ainsi que s'achève notre visite radiophonique de cette maison. Merci, Nadia.
1: Eh bien, écoute, Alexandre, j'étais contente d'en parler. Je pourrais parler des heures de cette... Mais on n'a pas parlé de cette famille.
0: Ah, mais oui, on n'a pas parlé du secret. Alors, quel est ce secret ?
1: Un des frères de... Le frère aîné de Marie-Alphonsine, quand elle a 6 ans, il est condamné au bagne parce qu'il a volé avec deux autres... garçons du village, ils ont pénétré dans la maison du meunier et ils ont fracturé une porte, une armoire, et ils ont volé de l'argent, et donc ils ont été arrêtés et condamnés à 5 ans de bagne. Donc il est parti au bagne, et c'est une destinée extraordinaire, parce qu'il va revenir du bagne. Il a fait plusieurs bagnes, il a d'abord fait la prison de Fontevraud, puis ensuite il est allé au bagne de Brest, au bagne de Toulon, et ensuite il est allé à Cayenne. Et à Cayenne, il est resté 5 ans de plus, donc il a fait 10 ans en fait. Ça fait pendant 10 ans il a été absent ici. Sa famille ne devait pas s'occuper de lui parce qu'il n'a pas reçu de courrier, rien du tout. Il est revenu. Et on a découvert ça parce que il y avait un grand papier dans les archives de la municipalité de Tours, à la mairie, on a trouvé ça dans d'autres papiers qui traînaient. Et donc c'était un secours de route pour un bagnard qui remontait de Toulon.
0: Et peut-être une autre histoire qu'on développera dans La Pierre au micro. Merci Nadia. Cette fois-ci, il est temps de nous quitter. Après, cette visite radiophonique est finie. Merci Nadia pour cette invitation. On se retrouve quant à nous dès septembre prochain pour de nouvelles histoires dans votre émission bien sûr d'histoire locale préférée sur Aux Ondes FM de La Pierre au micro. Vous allez voir, cette saison qui vous attend va être incroyable, avec des invités bien entendu, plein de surprises. Quant à nous, vous pouvez bien sûr retrouver cette émission en podcast sur ozondefm.com ou .fr, également sur Spotify et bien entendu tous plein d'autres vidéos sur Instagram, Facebook et TikTok. Merci à tous de m'avoir suivi. Je vous souhaite une très belle fin d'été. On prend rendez-vous pour septembre. Allez, ciao.
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5: Bonjour à tous. Vous êtes bien sur Aux Ondes FM. Voici votre météo pour cet après-midi et la soirée pour Châtellerault et ses alentours. Ce dimanche après-midi, un ciel globalement dégagé, avec environ 32 degrés. En soirée, un temps magnifique. Il fera autour de 33 degrés. Bon après-midi sur Aux Ondes FM.

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1: Bonjour à tous, vous êtes bien sur aux ondes FM. Voici votre météo pour cet après-midi et la soirée, pour Châtellerault et ses alentours. Ce dimanche après-midi, un ciel globalement dégagé, avec environ 32 degrés. En soirée, un temps magnifique. Il fera autour de 33 degrés. Bon après-midi sur Ozone FM.

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Bonjour à tous et bienvenue dans votre agenda de l'été. Après une saison bien remplie, nos bénévoles ont besoin d'un peu de repos et vont lever le pied quelques semaines pour revenir en pleine forme à la rentrée. Nous aurons donc le plaisir de vous retrouver pour votre agenda local dès le lundi 31 août pour une nouvelle saison riche en rendez-vous près de chez vous. En attendant, l'été regorge d'animations, de concerts, de marchés, de fêtes et de nombreuses autres manifestations. Pour connaître les événements organisés près de chez vous, nous vous invitons à consulter le site Ici l'été, ainsi que l'Open Agenda de Grand Châtellerault, pour connaître les nombreuses animations proposées tout au long de l'été près de chez vous. Nous vous rappelons tout de même que le lac de la Forêt est en accès libre tous les jours jusqu'au 28 août avec mini-golf, foot-golf, tir à l'arc, tir laser, sarbacane, trampoline, toboggan aquatique, mur d'escalade, cage à grimper, parcours kids, orientation, VTT et trottinette électrique et bien entendu baignade surveillée. Des animations sont aussi organisées à la manufacture et des visites du théâtre Blossac et du carillon Bollet sont aussi proposées. Les jeudis, vendredis et dimanches, ouverture de la guinguette du prêt de l'assesseur. Et un dernier conseil, avec les conditions météorologiques parfois très chaudes ou changeantes, pensez à vérifier auprès des organisateurs que les événements sont bien maintenus avant de vous déplacer. Ce soir à 20h, retrouvez notre série de l'été, la nuit au conservatoire. 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

Bonjour à tous sur Ozons FM. Voici votre aperçu météo de la semaine pour Châtellerault et sa région. Lundi, des passages pluvieux, entre 21 et 34 degrés. Mardi, quelques éclaircies, entre 22 et 36 degrés. Mercredi, un ciel partiellement nuageux, entre 21 et 38 degrés. Jeudi, un ciel variable, entre 21 et 39 degrés. Vendredi, de petites averses, entre 21 et 33 degrés. Samedi, des nuages persistants, entre 20 et 31 degrés. Dimanche, des orages avec grêle, entre 15 et 28 degrés. Bonne semaine à tous et restez à l'écoute de Ozons FM

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0: Bonjour à tous sur Ozons FM. Voici votre aperçu météo de la semaine pour Châtellerault et sa région. Lundi, des passages pluvieux, entre 21 et 34 degrés. Mardi, quelques éclaircies, entre 22 et 36 degrés. Mercredi, un ciel partiellement nuageux, entre 21 et 38 degrés. Jeudi, un ciel variable, entre 21 et 39 degrés. Vendredi, de petites averses, entre 21 et 33 degrés. Samedi, des nuages persistants, entre 20 et 31 degrés. Dimanche, des orages avec grêle, entre 15 et 28 degrés. Bonne semaine à tous et restez à l'écoute de Ozons FM.
1: Bonsoir à tous sur Ozons FM. Voici votre météo du soir pour Châtellerault et sa région. Ce dimanche soir, un ciel variable, avec environ 33 degrés. Demain lundi, la journée sera marquée par des averses légères, avec des températures comprises entre 21 et 34 degrés. Passez une bonne soirée sur Ozons FM.
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La nuit au conservatoire. Sixième épisode. Dans un précédent épisode, Henri a été charmé par le son du clavecin. Le couvercle peint de l'instrument a capté son regard. Il y surprend une scène champêtre. Le berger joue de la flûte à bec. La leçon du musicien le touche profondément et il se décide enfin à écrire à sa fille tous les sentiments que lui inspire cette musique délicate. Les jours se succèdent et Henri se sent de plus en plus heureux. Il a appris aussi à écouter, à voir au-delà des apparences. Tout lui devient une musique. Le roulis du fleuve, le passage incessant des voitures dans les rues de la vieille ville, les cris joyeux des enfants qui jouent dans le jardin du directeur, et le chant des mères qui bercent leurs tout-petits dans leurs bras protecteurs. Sa vie en est toute changée, embellie. Et une nouvelle journée s'achève. La ville met un point d'orgue à cette symphonie qui rythme la vie des honnêtes gens. Henri se dirige de son pas lent vers le conservatoire. Il savoure ce moment où le jour rencontre la nuit dans un accord parfait mineur. Il ne redoute plus ce passage, il l'attend, sans impatience, mais dans la paix d'un cœur qui reprend doucement goût à la vie. Comme chaque soir, il s'arrête un instant au bureau de l'accueil. Là régnait une excitation inhabituelle. L'agent d'accueil expliqua à Henri qu'un des bienfaiteurs du conservatoire avait fait don d'un coffret contenant 3 bijoux de très grande valeur et chacun pouvait venir admirer les objets en question pendant cette soirée avant qu'ils ne fussent remis dans un coffre-fort. Henri voulut lui aussi satisfaire sa curiosité et demanda s'il pouvait profiter de cette exposition impromptue. « Mais oui, bien sûr !» lui fut-il répondu. Le coffret est dans une vitrine sur le palier. Après être passé au vestiaire, Henri s'y rendit. Il croisa quelques visiteurs et des musiciens qui s'étaient attardés, perdus dans la contemplation des objets offerts. Henri saisit quelques-uns de leurs propos sur la qualité incomparable du travail, la beauté et la rareté des matériaux employés et bien d'autres commentaires, tous plus élogieux les uns que les autres. Lorsqu'il arriva à l'endroit indiqué, il fut lui aussi ébloui. Ce n'était pas vainement que l'on avait loué l'extraordinaire travail fait sur ces objets. 3 portées en fil d'or, portant chacune une clé et des notes de musique. La clé de fa en forme d'oreille avec les 2 points diamantés indiquant sa position sur la portée. La clé de sol avec sa volute, sa grande boucle et le crochet. Et enfin la clé d'ut, elle aussi avec ses 2 petites perles de nacre sur la ligne médiane. Chacune des clés précédait une gamme de do ascendante. Chaque note était une perle à facettes de verre rutilante. C'est ainsi qu'Henri comprit que ces clés, fa, sol et ut, ouvraient aux musiciens les portes d'un monde merveilleux, où les notes graves, médiums ou aigus se rencontrent, s'allient et s'éclairent les unes les autres. Par leurs associations, leurs superpositions ou juxtapositions, elles se révèlent les unes aux autres et chacune jette sa lumière particulière en fonction des autres. La portée les soutenait dans cette recherche perpétuelle du son. Leurs accords devaient susciter chez le musicien, l'esthète ou le néophyte chaque fois de nouvelles émotions. La mélodie seule ne suffisait pas à faire ressentir l'amour, la haine, la joie ou la tristesse, la rancune ou le pardon. Le compositeur s'empare des notes, il les travaille, il scrute et sculpte la partition. Le compositeur est comme l'orfèvre qui sculpte les pierres précieuses. Il travaille et cisèle les notes afin d'en faire à chaque fois une création nouvelle. La mélodie et l'harmonie résultent de ce patient et laborieux travail. Le musicien, par la suite, se saisit des partitions et il s'approprie le trésor du compositeur. Il sublime les accords sur son instrument. Le son le plus pur, allié à une technique parfaite, doivent rendre hommage au compositeur et charmer l'auditeur, rendre accessible ce langage de création à tous.
Et l'auditeur doit vibrer et parfois pleurer d'émotion aux lumières jetées, aux feux allumés en son âme par les harmonies secrètes du morceau interprété. Henri sentit une nouvelle lumière en lui. La musique faisait maintenant partie de sa vie. Jamais il n'oublierait ce moment unique de contemplation où la fusion de deux arts lui avait ouvert la porte des royaumes de la musique. Ce soir-là, le conservatoire lui sembla tout éblouissant, paré d'une lumière féerique. Le conservatoire était vide à présent. Dans le large couloir du premier étage, il prit le temps de s'arrêter devant les portraits des grands compositeurs. Il lut tour à tour dans des cartouches Jean-Sébastien Bach, Wolfgang Mozart, Ludwig van Beethoven, Joseph Haydn et bien d'autres encore. Ce n'étaient plus des étrangers, mais de vrais amis qui essayaient à chaque occasion de lui faire partager un peu de leur amour inconditionnel de la musique et de lui enseigner que la musique est une image de notre vie sur terre. La mélodie et les accords naissent un jour en un lieu où les notes se rencontrent et chaque note n'existe que par rapport aux autres. Elles ont chacune un degré, un rang, comme les enfants d'une même famille. Les accords, cette alliance de notes, donne le ton et l'émotion. L'accord peut être parfait, comme l'entente entre deux chœurs. Le ton pourra être mineur ou majeur, mais la mélodie continue comme la vie, malgré les épreuves qui la blessent ou les joies qui la comblent. Ah, comme Henri savourait ces instants! Non, vraiment, il ne se sentait plus seul. Il revoyait chaque instant de sa vie à la lumière des harmonies qu'il avait déjà perçues. Et cette longue histoire, ce film qu'il revoyait, lui semblait suivre à la note près les mouvements d'une suite. Prélude, allemande, menuet. Dans un rêve demi-conscient, il voyait, dans la lumière que lui renvoyait chaque clé, des images de sa vie qu'il pensait oublier. Et les notes s'enfuyaient comme le temps qui passe. Lorsqu'Henri sortit de sa rêverie, il se rendit compte que la douce lumière d'une aube prometteuse envahissait le conservatoire. Avait-il exécuté sa ronde comme la consigne l'exigeait? Il ne le savait. Il jeta un dernier regard aux trois joyaux qui lui avaient été donnés de contempler. Le directeur du conservatoire arrivait, accompagné d'un huissier portant un coffre. La vitrine fut ouverte et les trois clés remises avec grande cérémonie dans le coffre-fort. Henri escorta ce curieux cortège jusqu'à la sortie. Puis il alla rendre son uniforme. Il traversa le jardin du directeur. Une rosée tombait sur la ville endormie. Les gouttelettes, en tombant doucement de gouttière en gouttière, laissaient entendre un doux tintement. La nature s'éveillait aux accords d'une gamme. Le son naissait, puis son écho, mille fois répété, s'amplifiait et finissait par s'évanouir, aussitôt repris par un autre. Une nouvelle symphonie s'écrivait, celle des éléments qui s'éveillent après les rêves de la nuit. La nuit au conservatoire. Une réalisation de l'Association des parents d'élèves du conservatoire Clément Jeannequin. Texte de Blandine Jourdan. Musique et bruitage Studio Aldo. 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
2: Entre les comptines, les hymnes, les sonneries militaires, les chants de manifs ou les clameurs de supporters, il y a un point commun. On reprend facilement des airs déjà existants pour y mettre des paroles de circonstance selon les besoins du culte, d'une manif ou d'un match de foot. Le Centre d'études et de recherches éditées interprétées a publié les actes du colloque Chanté sur l'air 2, une publication électronique accessible en ligne depuis un lien disponible sur metaclassique.com et dont nous réunissons à la Bibliothèque publique d'information du Centre Pompidou 3 des musicologues ayant participé au colloque, Raphaël Legrand, qui parlera autant comme spécialiste de la musique du XVIIIe siècle que comme praticienne des chants de manif féministes et qui est venue accompagnée de quelques choristes des voix rebelles, dont elle est une cofondatrice, François Picard, qui a cherché par où a bien pu passer le tralala de la mère Michel, et pour commencer, Alice Takaï, qui a pu repérer comme certains airs ont pu se détacher de leurs paroles originales et comme la poésie et la musique ont alors renouvelé leur rivalité, à partir de l'apparition de l'imprimerie musicale en 1528.

0: Bonjour Alice Takai.
1: Bonjour.
0: On vient d'entendre Au bois de deuil par l'ensemble Douls Mémoires. C'est, on pourrait presque dire, la première partition imprimée ou à peu près.
1: Oh, une des premières, oui. Mais surtout, on pense quand même que son air vient d'avant l'imprimerie. Donc pour nous, c'est un trait d'union important avec la fin du Moyen-Âge.
0: Oui. Voilà. Ça veut dire qu'à partir du moment où on imprime des partitions, celles et ceux qui savent la lire peuvent volontiers changer les paroles.
1: Absolument, ça veut dire qu'il y a une dimension populaire en fait dans le partage du chant,
0: oui.
1: Qui va devenir possible grâce au livre, et surtout le livre populaire parce qu'il ne coûte pas cher.
0: Alors on va parler dans cette émission, en changeant de parole, d'un mot qui est le timbre, c'est-à-dire ce mot consacré par la musicologie, qui désigne des airs dont on peut changer ou dont on change couramment les paroles.
1: Oui, c'est un mot d'usage tardif. On a fait dans les actes du colloque que vous avez mentionné, là, qui est en ligne, effectivement, sur le site de l'Université de Rouen, vous avez toute une discussion sur le moment où on a commencé à appeler ce changement de parole vraiment d'un mot dédié.
0: Oui.
1: On dit ça se chante sur le timbre de. C'est un mot finalement assez tardif, hein, assez ancien régime, assez 17e. Hein. Avant, on disait tout simplement ça se chante comme ça commence, hein, ou chanter en suivant, ou ça se chante sur son air. Et donc, au début, on se disait même que, par exemple, Au clair de la lune, se chanter sur l'air d'Au clair de la lune, qui pour nous est une évidence. Mais il y a une sorte de distinction, voilà, de fait, en fait, entre ce qu'on dit et le son avec lequel on le chante.
0: Dans le cas d'Au clair de la lune, c'est pas facile de chanter autre chose qu'Au clair de la lune dessus. Hein. J'avais proposé à des enfants de chanter Frère Jacques dessus, et c'est compliqué, hein,
1: et oui.
0: De changer les paroles. Oui. Pour d'autres.
1: Mais c'est, si on peut les improviser, c'est plus facile sur le canevas mélodique.
0: Ah oui.
1: Si on essaye d'émettre voilà, une poésie sur une autre, ça c'est très difficile.
0: Mmh.
1: Mais si on peut improviser comme en slam, alors c'est autre chose.
0: Alors vous dites carrément, d'ailleurs c'est pas sûr, on en parlera tout à l'heure peut-être avec lui, que François Piast sera d'accord avec cette phrase, le timbre est comme un enfant de l'imprimerie.
1: Ah, ouais. Enfin, c'est l'impression que ça me donne, moi, parce que je travaille sur le passage du manuscrit à l'imprimé, si vous voulez, la fin,
0: oui,
1: du 15e, et puis le début du 16e siècle. Donc, on a l'impression que surgissent, hop, tout un corpus de chansons populaires sous une forme imprimée, donc très corsetée déjà, hein, très raide, en fait. Et visiblement, c'est quand même du patrimoine vivant, donc c'est très drôle. On a l'impression qu'à cause de l'imprimerie, et probablement du milieu des imprimeurs, hein, qui est aussi une grande famille, qui comprend plusieurs corps de métier et des aficionados. Hein. On a l'impression que ce répertoire-là est particulièrement apprécié et visé.
0: Qui est Pierre Attignan? C'est l'imprimeur du roi. C'est grâce à lui que l'on parle de la date de 1528 pour point d'inauguration de l'imprimerie musicale.
1: Oui, c'est ça. Il y a eu beaucoup d'essais d'impression musicale, hein, avant,
0: oui,
1: et ailleurs, et notamment dans la vallée du Rhin, on va dire. Mmh. Mais son officine à lui, Pierre Attignan, elle s'installe dans le quartier latin, à deux pas de la Sorbonne, en 1528. Non, c'est en fait un peu tard. Hein. Mais tout d'un coup arrivent des partitions. Donc et alors drôlement compliqué, c'est-à-dire que c'est un objet très raffiné, une partition, que ça tombe pas sous le pas d'un cheval. En plus, c'est de la musique à plusieurs voix. Donc c'est tout à fait saisissant, parce qu'on a l'impression qu'il y a un public de l'autre côté. Donc des gens capables de jouer, de lire et tout ça. Ce qui est probablement pas vrai. Donc comment on fait pour, en tant qu'historien sérieux, pour parler de tout ça et des répertoires populaires qui éventuellement étaient aussi attrapés au même moment dans ces chansons-là.
0: Donc on chope des indices, comme quand vous dites par exemple qu'il est installé à deux pas de la Sorbonne, ça veut dire qu'il s'adresse d'abord à un public d'universitaires ?
1: Ah, c'est une bonne question, mais en fait c'est le bas de la Sorbonne, enfin le bas de la rue Saint-Jacques, hein, pour être plus précise.
0: Ouais.
1: Le bas de la rue Saint-Jacques est donc un endroit où se réunissent différents types de libraires, et ils sont géographiquement, rue par rue, ils sont séparés les uns des autres. Par exemple, on a les spécialistes de littérature populaire, qui sont fournis en papier d'un certain format en fait, et d'une certaine qualité, peut-être un peu moins grand, un peu moins beau que des ouvrages de luxe. Donc ils sont regroupés et ils s'occupent d'almanachs, ils s'occupent de pronostications, d'indications pour planter les bonnes dates pour planter les radis, les concombres et les courges, et de chansons populaires. Donc en réalité, c'est à cause du livre populaire, donc de petite taille, avec ces imprimeurs-là, qui doivent être 6 ou 7 à cette époque-là, qu'on a une sorte de pépinière là.
0: Et donc ça veut dire qu'on commence à faire avec la musique ce qu'on faisait encore qu'avec les poèmes, c'est-à-dire des recueils.
1: Oui.
0: Des recueils d'air.
1: Oui. C'est un peu curieux, cette affaire-là. Vous avez raison. Le recueil, il y a plusieurs choses dans l'idée de recueil. Il y a l'idée de cueillir. l'idée de faire un bouquet, l'anthologie. Je ramasse des choses et je fais quelque chose de varié. Je vous propose différentes choses, différentes fleurs de mon jardin. Pas toutes les mêmes, avec chacune une odeur et une couleur différente. Donc cette histoire de recueil, effectivement, c'est un objet typiquement, je pense, de l'histoire du livre occidental. Bon, pour ce qui nous occupe, évidemment, on va plus particulièrement, surtout quand on s'occupe de musique francophone, s'intéresser à la musique en français publiée à Paris, par exemple, dans ces années-là. Et donc du coup, c'est un objet qui a plein de dimensions. Il y a une dimension mémorielle, par exemple, on se souvient. Dans un bouquet, il peut y avoir des choses très très variées, par exemple des choses âgées, dépassées déjà, mais qu'on met là pour mémoire, vous voyez. Et puis il y a aussi des nouveautés. Le recueil, c'est quelque chose de vivant, qui s'organise. Donc les libraires, très rapidement, prennent des initiatives pour organiser les chansons. Et c'est bien eux, et c'est pas les musiciens qui prennent ces initiatives. Donc c'est assez impressionnant de ce point de vue-là. C'est très important pour le commerce du livre.
0: On viendra tout à l'heure sur ce que ça implique du rapport entre le texte et la musique, parce que dans les livres des chansons, bien souvent, on a la partie musicale d'un côté, les paroles de l'autre, et peut-être que c'est ce qui fait que ça incite à...
1: Ah bah oui, les chansons circulaient sans musique.
0: À papillonner.
1: Hein. Ah oui, sans partition. On avait les spécialistes qui pouvaient acheter une partition, ou les érudits, ou peut-être les gens d'un certain niveau social. Et puis pour tout le monde, on avait juste les livrets de paroles.
0: Bonjour Raphaël Legrand.
2: Bonjour.
0: Vous êtes justement venu avec des chansons où il n'y a que les paroles, puisqu'on connaît déjà l'air. C'est cette idée aussi qu'on connaît plein d'air, donc on peut chanter de nouvelles paroles avec les airs qu'on connaît déjà.
2: Oui, donc pour parler du XVIIIe siècle, qui est le siècle sur lequel je travaille, mais bon, je vis au XXIe siècle et je chante aussi des chansons sur l'air d'eux au XXIe siècle. Oui, l'idée, c'est de mettre de nouvelles paroles sur des airs connus pour justement que tout le monde puisse chanter avec son propre souvenir. Et alors, on a parlé de Frère Jacques sur Au clair de la lune, en fait.
0: Ah oui, c'est un air de Rameau.
2: Oui, on a dit que c'était de Lully, mais pas du tout. Au clair de la lune. Et Frère Jacques, ça se discute. Enfin bon, on va pas rentrer là-dedans parce que justement, Alice Takaï l'a bien dit, ces airs remontent loin. Et quand on cherche l'origine, eh bien, il y a toujours une précédence, en fait. On ne peut pas dire que ça a été fait la première fois. Et pour que ça marche, en fait, il faut bien suivre la coupe. C'est-à-dire qu'un air chanté en vers est chanté sur des vers d'un certain nombre de syllabes. Et chose importante en français, où il y a le humuet à la fin de certains mots, aussi une rime féminine ou masculine. Pour que ça marche bien, il faut arriver à suivre cette coupe. Par exemple, au XVIIIe siècle, on utilise énormément le timbre « Réveillez-vous, belle endormie ».« Réveillez-vous, belle endormie, réveillez-vous, car il est jour ». Bon, si on veut chanter une chanson sur métaclassique, « Nous sommes à métaclassique », et le muet est dans cette rime féminine. Voilà. Après, si vous voulez inventer un deuxième vers, je vous laisse. Voilà. Mais réveillez-vous, car il est jour. Là, il faudra que ça soit une rime masculine.
0: Oui.
2: Et puis ensuite, une rime féminine. Mettez la tête à la fenêtre, car tout ça, c'est fantastique. Par exemple, hein, j'improvise. Vous voyez comment on improvise.
0: On croise les rimes ? Non.
2: La coupe contient à la fois le nombre de syllabes, octosyllabes, le type de rime, et puis le type de combinaison des rimes. Alors, si vous faites une nouvelle chanson avec la même coupe, c'est très facile. Si vous la faites avec une autre coupe, les gens auront du mal à chanter parce qu'il faudra savoir où mettre les syllabes.
0: Mais ça, c'est des règles que vous déduisez de ce que vous voyez dans les documents, ou elles étaient déjà énoncées normativement à l'époque ?
2: Elles ont été énoncées normativement, on peut dire, il me semble, hein, au XVIIIe siècle, parce que c'était extrêmement courant. Hein, c'était vraiment une pratique très courante dans la chanson politique, dans les complaintes, dans les cantiques religieux qui détournaient les chansons.
0: Il y avait un mode d'emploi,
2: voix,
0: on fait comme
2: voilà.
0: ça.
2: Voilà. Et puis à l'opéra comique, on pourra en parler aussi. Et donc c'était devenu une pratique extrêmement courante et on savait improviser aussi en de nouvelles paroles. Dans la société du caveau, il fallait boire et improviser de nouvelles paroles. Et si on avait des paroles, on improvisait des paroles qui étaient trop méchantes, parce qu'il fallait être piqué, mais sans être trop méchant, on était condamné à boire un verre d'eau. Voilà. Ça veut dire qu'il fallait boire et improviser. Du coup, ça s'est organisé aussi pour aider les personnes qui voulaient improviser ou créer de nouvelles paroles sur des chansons. Et il y a eu ce que l'on a appelé la clé du caveau, c'est-à-dire un volume qui regroupait à la fois l'incipit des airs, avec beaucoup d'index en fait, hein, la coupe aussi les mélodies.
0: Et ça, la clé du caveau, ça veut dire qu'elle sert au théâtre de foire, pour les comédiens qui font des vaudevilles, mais aussi ensuite pour l'opéra comique.
2: Alors à l'opéra comique, en fait, les auteurs comme Favart se sont constitués leur propre clé.
0: Oui.
2: Et on a un manuscrit très intéressant de Favart qui a fait, sur chaque page, à regrouper des airs en fonction des coupes.
0: Donc là, on parle de la fin du XVIIIe siècle.
2: Favart, non, c'est
0: plutôt
2: milieu XVIIIe. Et puis, vraiment, les clés du caveau qui se sont vraiment diffusées, c'est fin XVIIIe et surtout XIXe encore. Il y en a encore à la fin du XIXe.
0: Alors vous avez une pratique contemporaine du timbre avec un chœur que vous avez cofondé au début des années 2000 qui s'appelle les Voix Rebelles, dont quelques représentantes écoutent cette émission face à nous et on va pouvoir les entendre dans un instant. Et alors l'activité consiste donc à chanter, on peut dire des chants de manif, sur un répertoire de timbres que vous piochez aussi bien dans les opéras d'Elisabeth Jacquet de la Guerre de la fin du XVIIe siècle que dans les chansons de Catherine Lara de la fin du XXe siècle.
2: Oui, donc en fait, nous ne sommes pas une chorale, nous tenons à dire ça, parce que il n'y a pas d'expertise de chant qui est requise pour rentrer dans le groupe. Il faut être une femme, il faut être féministe et il faut
0: et
2: avoir envie
0: juste,
2: de chanter.
0: Dites,
2: voilà,
0: en fait,
2: les chants des femmes sont toujours justes. Alors, dans les répétitions, c'est un groupe qui est non mixte, mais évidemment, notre principe, c'est ensuite de sortir et de faire chanter tout le monde.
0: Mmh.
2: Voilà, pour finalement que nos convictions, nos idées soient transmises par les chansons. Nous faisons comme au XVIIIe siècle, nous distribuons toujours le texte des chansons pour que tout le monde puisse d'abord chanter en conscience aussi, être d'accord ou pas avec, et repartir avec les textes. Donc nous sommes un groupe de chants militants féministes, voilà. Non pas une chorale.
0: Est-ce qu'on chante maintenant ou
2: Oui, alors on pourrait chanter maintenant pour faire un peu le lien entre le XVIIIe siècle et le 21e, nous allons chanter une chanson qui s'appelle « La complainte de Flora ». Parmi notre répertoire, nous avons des portraits. Nous avons aussi récupéré des chansons féministes de l'époque du MLF et nous avons créé de nouvelles chansons, et notamment avec l'idée de faire des portraits biographiques, d'une certaine façon, d'un certain nombre de femmes importantes. Et là, il y a aussi une idée d'éducation populaire, c'est-à-dire qu'on chante et on fait chanter une biographie pour qu'ensuite les personnes qui ont chanté avec nous se souviennent de cette femme importante, parce que bon, qui a souvent été invisibilisée par l'histoire. Donc la complainte de Flora Tristan en fait, hein, qui est cette grande féministe, mais aussi qui a beaucoup lutté pour les ouvriers et les ouvrières, a été écrite par une des voix rebelles dans le cadre d'un spectacle qui représentait voilà, l'histoire de Flora Tristan. Et elle a été écrite sur un timbre qui était très courant au XIXe siècle, mais plus ancien, et qui a pris le nom de complainte de Fualdès. Et en fait, voilà, c'est l'histoire de la mort de Fualdès, mais c'est un timbre qui a toujours été utilisé pour la mort de quelqu'un d'important. Et donc notre idée, je vous prépare un peu, c'est que on commence comme une complainte d'une femme qui a failli être tuée par son mari, mais c'est là que l'usage de la musique devient féministe, mais on parle de son combat et on va de plus en plus vite et de façon de plus en plus forte et affirmée pour montrer que Flora Tristan n'est pas morte.
0: De plus en plus vite, ça veut dire que en situation, vous le chantez dans la rue, en marchant, puis en courant ?
2: Ah non, non, alors oui, alors bon, c'est vrai que j'ai beaucoup marché, chanté avec mon accordéon qui faisait 9 kilos à l'époque, maintenant le mien fait 6, c'est-à-dire que c'était quand même il y a 26 ans qu'on a commencé à chanter. Depuis, j'ai perdu un peu d'énergie, on va peut-être pas courir en chantant, mais on va chanter de plus en plus vite. Voilà.

0: On retrouvera les voix rebelles un peu plus loin dans l'émission sur le timbre « Il n'y a plus d'après » pour précisément retourner le défaitisme en « Il y a un après ». Tout d'abord, on accueille François Picard. Bonjour.
1: Bonjour.
0: Je disais tout à l'heure que vous n'étiez peut-être pas d'accord avec la phrase d'Alice Takaï, le timbre comme enfant de l'imprimerie, puisque précisément vous, vous allez chercher des traces orales, notamment de la mère Michel.
1: Oui, mais je les trouve d'abord d'après l'imprimerie.
0: Ah oui, donc vous avez quand même besoin de l'imprimerie.
1: J'ai essayé de trouver des traces orales, mais les traces orales ne remontent pas avant...
0: L'enregistrement.
1: Non, oui. Non, je fais une grosse différence, excusez-moi, oui. Entre écrire et puis dire, entre imprimer, écrire, et entre enregistrer. Et puis, l'oralité, c'est quelqu'un que moi, par exemple, je vais pouvoir enregistrer, mais que je vais pouvoir entendre. Et on ne remonte pas tellement avant 1920. Voilà, parce que ça fait des gens qui ont 98 ans. Non, je pense que c'est une question qui n'a pas été traitée. L'imprimerie en Chine est bien avant l'Europe, comme chacun sait, et l'imprimerie musicale aussi. Les poèmes à chanter en Chine, les traces sont bien avant l'Europe, so what, et alors, mais elles sont très importantes. Et c'est toujours actuel de chanter sur des airs connus, avec la nuance en Chine que le terme, il est vraiment celui de timbre, c'est-à-dire tu pailles. C'est curieux pour moi qui vient de France, qui va en Chine, qui revient en France, de voir que les francophones ont du mal à comprendre que le mot timbre, c'est la même chose que le timbre poste. C'est-à-dire, c'est l'étiquette. C'est le timbre en caoutchouc que la poste va mettre sur le timbre papier.
0: C'est le même mot que pour le timbre qui veut dire cachet, le cachet
1: c'est le
0: de
1: cachet.
0: La poste.
1: Oui,
0: quoi.
1: C'est ça.
0: Là où ce n'est pas le même mot que le timbre qu'on dit aussi en musicologie, qui désigne la couleur d'un
1: timbre.
0: Instrument.
1: Non,
0: c'est
1: non.
0: Ça.
1: Donc, l'imprimerie en Chine et peut-être contemporaine de l'essor du timbre à chanter. Ce dont on est sûr, c'est que l'imprimerie, elle a été inventée, on ne savait pas pourquoi, comme la poudre, et qu'elle a été récupérée en Chine par la propagande bouddhiste, et dans lesquelles il y avait aussi l'imprimerie des images et peut-être l'imprimerie de textes à chanter.
0: Y a un autre mot, pendant qu'on fait un point de vocabulaire, oui. Qui serait apparemment synonyme, Alice Takaï, du timbre, c'est la centonisation, C-E-N-T-I-N-I-S-T-I-E.
2: Ah oui, c'est un mot savant qu'on emploie, effectivement, pour dire... Alors, plutôt pour dire comment les musiciens, en particulier, on voit ça chez les guitaristes aujourd'hui, comment ils apprennent par petites phrases mélodiques et comment ils transmettent des petits tours, des petites façons, en fait, de jouer, des bouts très très courts qui vont se retrouver... essaimer dans d'autres chansons. Quoi. Ouais. Parce que c'est comme ça qu'on fait le petit...
1: Oui.
2: Donc la centonisation n'a rien à voir avec le timbre.
1: Raison, c'est deux choses absolument différentes, mais qui sont utilisées dans les mêmes pratiques, qui sont celles qu'on a, nous autres, aujourd'hui encore vivants, qui sont de fabriquer de nouveaux objets qui vont devenir une chanson. Et le plus grand exemple que tout le monde connaisse, les francophones, c'est la mère Michel, qui va aujourd'hui, la plupart du temps, mais pas toujours, avec... Sur l'air du tral, la la la, sur l'air du tral.
0: Oui, c'est une chanson
1: ça,
0: qui
1: c'est une
0: intègre la pratique.
1: C'est-à-dire qu'on a une seule chanson qui est faite de deux.

0: l'étiquette. Ah, oui. Mais sur l'air du tralala, c'est l'emblème de ça, du timbre, puisque c'est sur l'air de la mère Michel, sur l'air de...
1: Et il vient d'où le mot tralala ?
0: Alors, sans doute de la phonétisation du tambour, sans doute pour l'apprendre et sans doute pour se rappeler. Hein, c'est tra, ça c'est absolument, c'est encore vivant aujourd'hui chez les
1: frapper,
0: gens
1: ouais.
0: qui jouent la caisse claire, c'est une frappe. Le la, il n'est pas très utilisé parce que c'est quand même assez difficile à faire au tambour, puisqu'on fait plutôt des ta et des da. Mais ça, tralala, rentre en plan, tagada, tagedireda.
1: Et tradiridera aussi.
0: Oui, oui, tradiridera, tout ça, mais on a plein de choses qui sont... être flagada, par exemple.
1: Ça vient du tambour.
0: Être flagada, c'est vraiment pas être tradara.
1: Oui.
0: C'est comme ça. Donc ces mots-là, ils vont servir aussi quand, ce qui est très pratique, quand on n'a pas les paroles, quand le chef veut pas ou le voisin ne veut pas vous donner la feuille volante, on chante avec des mots. Les Québécois font ça encore très bien, mais les Vendéens aussi. Hein. On chante avec des mots inventés et les tradéridera, c'est très pratique pour ça.
1: Je renvoie à l'épisode ordonné de Métaclassique avec Thierry Bouchard, historien de musique militaire, qui raconte cette histoire de phonétisation voilà. des tambours. Vous-même avez commencé à travailler, on peut dire, sur l'histoire de la mère Michel en manif, si on remonte en 2009, au moment où vous étiez avec vos collègues de l'université en lutte contre la LRU, je rappelle, loi relative aux libertés et responsabilités des universités, qui était un projet porté par Valérie Pécresse dans le gouvernement Fillon II. Et là, vous avez donc, avec vos étudiants et étudiantes...
0: Avec ceux de Raphaël Legrand, et avec ceux dont moi je suis le plus fier là-dedans, dans cette histoire-là, c'est Clémence Monnier, qui était étudiante de Raphaël Legrand, qui a chanté, qui était vraiment un des piliers avec qui on a chanté dans les manifs, et qui maintenant est la grande dame qu'on voit... faire vivre les goguettes à trois, mais à quatre, hein, en trio, mais à quatre, et dont le fameux Datty Blues, qui est quand même un succès de l'an passé, extraordinaire, quoi. Et elle vient de chez Raphaël, quoi.
1: Bien, alors on va chanter le fruit de cet atelier Protest Song à l'UFR de musique et musicologie de Paris-Sorbonne en février 2009.
0: C'est Valérie Pécresse qui a perdu.

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1: Quand vous enquêtez sur l'histoire de ce timbre, donc François Picard, vous vous êtes attentif au fait que, certes, on peut changer les paroles sur l'air, mais on a d'abord changé l'air sur les paroles, en quelque sorte.
2: Oui, c'est ça. Le pire, c'est qu'on dit aujourd'hui, on va chanter la mère Pécresse sur l'air
1: de la mère Michel.
2: La mère Michel, mais l'air de la mère Michel, il se trouve que je tombe sur un livre que tous les Français d'une plusieurs générations ont eu entre les mains, le livre de musique par Claude Auger, édition de 1894, première édition 1804, et je trouve...

0: C'est la transmission des histoires qui vont avec les airs. Donc moi, j'ai toujours enseigné ça quand j'enseigne les musiques traditionnelles. Je dis, c'est pas seulement oral, c'est traditionnel. Donc ça veut dire qu'on va transmettre par des voix différentes la chanson, ce qu'elle veut dire, sur quel air elle se chante, mais aussi son origine. Et là, on a transmis l'idée que la mère Michel, ça vient de Katina, même quand c'est sur un autre air. Et aujourd'hui, au XXIe siècle, on voit des notices érudites, voire des notices très érudites publiées dans des encyclopédies. On dit sur l'air B, sur l'air actuel, que ça vient de Monsieur de Katina. Pas du tout. L'air de Monsieur de Katina, ou de Malgré la bataille, c'est celui qu'on vient d'entendre. Et c'est pas le même. Déjà, pas pour ceux qui chantent, on dit, c'est le même air, juste pas chanter pareil. Mais pour certains qui sont musicologues, qui ont des choses qui fonctionnent dans la tête, il y en a un qui est en majeur et l'autre en mineur. Donc, eux, les vrais musicologues, ils peuvent pas confondre. Ça peut pas être le même air. C'est pas Malheur qui se met à chanter un air majeur en mineur et tout ça. Non, c'est vraiment deux airs différents.
1: L'enregistrement qu'on vient d'écouter provient des archives de la parole de Ferdinand Bruno, qui était linguiste, oui, et qui faisait de la linguistique avec des enregistrements au début du XXe siècle, à la Sorbonne d'ailleurs aussi, et qui a enregistré plusieurs versions avec l'air B, donc celui que, oui, nous connaissons, avec lequel on chante la mère Pécresse. Et là, il y a avec ou sans tralala. Alors, on va écouter une version de 1919.

0: Est-ce que ça suffit à conclure que le tralala est apparu entre 1919 et 1929?
1: Non, pas du tout, parce que je m'excuse. C'est pas pour vous. Non, l'ère du tralala, il apparaît avant. Et
0: ça, vous
1: en particulier, déjà dans le même recueil de Auger, où l'ère. Donc l'air de la mère Michel, il est sous d'autres paroles. Un jour maître Corbeau sur un arbre perché tenait dedans son bec un fromage de glace, etc. Et à la fin, ça se termine sur l'air du tra, la la la, sur l'air du tra. Donc on a la mère Michel sans le tralala avec la mélodie, dans le même recueil, et personne s'en aperçoit après que les deux coexistent. Mais pire que ça, une autre façon de chanter l'air habituel, il est chanté encore dans le nord de la France, en Belgique, et dans le monde flamand, pour la Saint-Nicolas. Et j'ai rencontré dans mes enquêtes un remarquable solfégiste, un prof de solfège à la Sorbonne, hein, il fait ça tous les jours, d'entraîner les gens. On lui chante quelque chose, il peut le noter, chanter le nom des notes, tout ça. Il est vraiment expert et habitué à le faire. Et il chante la mère Michel, il chante le Saint-Nicolas, au grand Saint-Nicolas, patron des écoliers. Et il dit, c'est formidable, il a 35 ans, hein. C'est la première fois que je m'aperçois que c'est le même air. Donc lui, il est musicologue, il connaît toutes les notes et il s'est jamais aperçu qu'il avait deux cases dans la tête, ah oui. Une avec une chanson d'école, une chanson que tout le monde connaît, et puis une qui fait partie de son répertoire, lui, en tant que Lorrain. Mmh. Il est Lorrain, il a ça, et comme il travaille à Paris, c'est que les autres ne l'ont pas. Donc on a des choses quand même qui sont ça. Et l'imprimé, il va pouvoir transmettre des choses, et quand on dit chanter sur l'air 2, en fait... Moi, je dirais, oui, mais quel R2 était à l'occasion ? Après, peu importe, hein, ouais. Parce que ça marche.
0: Vous parliez de la Vendée tout à l'heure, parce que oui. Vous êtes allé à la rencontre du réseau d'archives et de documentation de l'oralité, et vous avez enregistré Madeleine Drapeau.
1: Non, c'est pas moi qui l'ai enregistré. D'accord. Parce que eux, ils font les enregistrements.
0: D'accord, donc c'est leur enregistrement.
1: Contrairement à une génération précédente, eux, ils les diffusent, c'est en ligne.
0: Et donc,
1: et moi, j'en ai profité.
0: On entend Madeleine Drapeau en solo, mais le refrain sur l'air du tralala va être chanté en chœur.
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1: Ça, c'est vraiment extraordinaire parce que si on n'avait pas l'enregistrement ou si on n'avait pas un témoin qui racontait, mais les témoins, ils vont pas raconter. Où est-ce qu'on va écrire ça dans les souvenirs pour ses petits-enfants? Non. Donc là, on a des gens qui ont collecté et qui ont documenté, qui donnent accessible, et on s'aperçoit que sur l'air du tralala, bien évidemment, c'est quelque chose qu'on va chanter en refrain. Et on a plein de chansons qui sont passées, y compris dans les enregistrements, John Baez qui chante une chanson en répond, où elle chante la question et la réponse, des choses à partir d'un collectage réel. On a plein de chansons à répond et où, avec les refrains qui sont chantés par tout le monde, et cette tradition, oui, cette coutume, cette joyeuse pratique, elle est perdue. Et elle n'est pas jamais documentée par l'écrit, parce que les gens, ils le savent. Quand est-ce qu'on va dire, et maintenant, tout le monde en chœur va reprendre le tralala? On n'a pas besoin, tout le monde le sait, parce que ça se fait partout. Et puis tout d'un coup, on ne le fait plus, on chante juste à la suite, et il se passe quelque chose. Il se passe, c'est-à-dire, c'est ça la tradition, il se passe quelque chose qui est dans, pour le coup, l'oralité.
2: Et il se passe aussi quelque chose dans les salons du 19e siècle. Vous avez trouvé une partition de 1849 de Amédée Méraud qui a fait des variations brillantes sur l'air du tralala pour piano. C'est son opus 57. Apparemment, ça n'intéresse pas grand monde puisqu'on n'a pas trouvé d'enregistrement. Oui. Donc, vous avez eu la gentillesse de le transcrire. Alors, pour Métaclassique.
1: Oui, ce qu'on dit de ce compositeur, c'est qu'il est effroyablement difficile à jouer pour les pianistes pour un effet qui est vraiment pas terrible. Et donc, c'est pas, ce qui est faux, évidemment, je pense qu'on peut dire ça de Beethoven. Moi, je trouve ça horriblement difficile à jouer. Et si je le joue, le résultat, il va être vraiment pas terrible. Hein.
2: Donc, grâce à votre transcription, François Picard, je l'ai fait jouer à un synthétiseur virtuel qui prend des sons de jeux vidéo.

0: Alice, Takas, quand on parle d'écart comme ça entre la poésie et la musique à partir du moment où, comme dans les livres que nous montre François Picard, on met la partition d'un côté, les paroles de l'autre, ça perturbe les poètes de l'époque de voir s'émanciper les musiciens par le livre?
1: Ah oui, pour le XVIe siècle, c'est une grosse affaire, oui, parce que les poètes, c'est la génération de Ronsard et de la Pléiade, et de François Ier aussi, et de Henri II, Henri III, Henri IV. Donc c'est une grande affaire, et les poètes défendent la poésie comme seule capable d'assurer la gloire. C'est parce que vous avez été chanté en tant que roi par un bon poète que votre gloire parviendra aux générations futures, voire à l'éternité. Donc, ils vendent toute cette armada de poètes, cette brigade, puis cette pléiade, vendent la poésie au pouvoir royal, de la poésie de qualité, une brigade de poètes de la meilleure qualité possible. Et dans ce scénario-là, donc, qui se déroule entre les années 1490 et puis 1590, la musique entre un petit peu en récession, c'est-à-dire qu'il y a une rivalité culturelle entre les poètes et les musiciens. Et les musiciens, finalement, sont dans quelque chose d'assez abstrait, une musique pure, du contrepoint, et se défendent moins bien du point de vue de la propagande, on va dire, que les mots, et donc que les poètes. C'est une chouette affaire, cette chose-là. Donc du coup, il y a une rivalité musique et poésie qui est théorisée même. On s'arrête à écrire là-dessus.
0: Alors oui, vous avez relevé un extrait de son Art poétique où il écrit « Après, à l'imitation de quelqu'un de ce temps, tu feras tes vers masculins et féminins tant qu'il te sera possible pour être plus propre à la musique et accord des instruments en faveur desquels il semble que la poésie soit née. Car la poésie sans les instruments ou sans la grâce d'une seule ou plusieurs voix n'est nullement agréable, non plus que les instruments sans être animés de la mélodie d'une plaisante voix. » Et dans cette affirmation, vous lisez une façon de la part de Ronsard de se mettre à l'écart des
1: musiciens.
0: Mais
1: oui, tout à fait, parce qu'il a été mis en musique, là il va écrire des sortes de lettres à un jeune poète de la part du chef de la Pléiade, c'est extrêmement important, mais en réalité il y croit à moitié, c'est-à-dire ça c'est pour la poésie qui va se chanter. C'est-à-dire circuler, par exemple, dans différents milieux qu'on ne peut pas vraiment contrôler. Mmh. Et ce qui suscite une certaine inquiétude. Ce qui, pour Ronsard, est important, c'est la haute poésie. Donc, ce n'est certainement pas celle qui s'écrit avec une jolie alternance de masculine et féminine. C'est-à-dire qu'en fait, il dit des conseils afin que l'on puisse être mis en musique. Et c'est une toute petite partie dans les 60 pages de l'abrégé de l'art poétique.
0: Mais il y a une ironie qui consiste à dire, si vous faites de la poésie de cette façon-là, ça sera de la basse poésie.
1: Non, mais par ailleurs, il va publier quand même ses odes, qui sont des poèmes d'un grand formalisme, si vous voulez, qui ressemblent aux poèmes grecs, antiques, en trois strophes, antistrophes, avec un nombre de vers par strophe absolument délirant.
0: Ouais, qu'on chantera jamais en manif, quoi.
1: Et un système de rimes très, très, très, très, très raffiné.
0: Ouais.
1: Et on voit bien tout l'écart qu'il y a pour lui entre la poésie destinée à circuler, malheureusement, dans l'esprit de Ronsard, et puis celle qui est donnée à point nommé pour un événement nommé, pour quelque chose de précis.
0: D'accord, donc ça veut dire qu'il imagine que ces recueils d'air sont des vecteurs d'un appauvrissement de la poésie qui devient...
1: Oui, Ronsard craignait beaucoup que sa poésie en particulier circule sans son contrôle.
0: Ouais.
1: Il n'était pas le seul. Mais s'il avait pu, il aurait interdit l'imprimerie pour la poésie. Parce que c'était vraiment la méthode la plus horrible de faire circuler la beauté. On pouvait imprimer à des milliers d'exemplaires ces précieux mots. Berck. Voilà. Il aurait préféré mille fois qu'on en restât à ce qu'on faisait avant. C'est-à-dire, on prend sa plume, un petit bout de papier quelconque, et on copie ou on produit ces vers. Et on les offre personnellement de la main à la main. Voilà, donc c'est tout cette paradoxe qu'on a au XVIe siècle entre une époque dont on a l'impression de connaître bien tous les avantages, notamment techniques, l'imprimerie qui arrive triomphante, mais on oublie de raconter ce qu'on peut en penser encore 100 ans après. Et pour Ronsard, il n'y a à peu près rien de pire que l'imprimerie.
0: Ouais.
1: Donc la circulation en soi, la circulation par le vecteur imprimé et encore plus chantée d'un poème qui n'a pas été fait pour ça. Et donc, c'est paradoxalement, c'est la raison pour laquelle il donne des conseils aux jeunes qui veulent se faire chanter. Voilà. Faites au moins comme ça, je suis le patron de la poésie, je peux vous indiquer que faire. Voilà, mais personnellement, je vais aller retourner à mes odes.
0: Je ne sais pas ce qu'il aurait pensé des supporters de football qui clament leurs encouragements sur la symphonie du Nouveau Monde de Dvorak.

0: Il arrive que ce soit aussi sur l'air des trompettes d'Aïda ou alors sur certaines chansons. Je vous propose d'entendre un extrait d'interview de Théophile Bonjour qui a travaillé sur les timbres footballistiques et qui a essayé de remonter les origines du petit air tin-tin-tin-tin-tin-tin.
1: Que j'ai souvent entendu et lu. Que les supporters français en fait n'inventaient pas leur chant, ne faisaient que réutiliser ce qui se faisait en Italie, en Angleterre. Et en fait, ce que je voulais dire, c'est que ces chants là, comme Alléluia, enfin ces squelettes plutôt de chants, ce chanting vient tout simplement de la scansion du français, donc ce qu'on a aussi identifié comme étant l'air des lampions, vous savez, chanter quelque chose sur l'air des lampions. Donc ça, c'est une expression qui vient de la Révolution de 1848, lorsque les révolutionnaires se battaient contre les troupes du roi pendant la nuit dans les petites rues de Paris et demandait aux gens d'éclairer, donc avec des lampions, leurs fenêtres. Et donc ça, c'est notamment très bien décrit par Gustave Flaubert dans l'Éducation sentimentale, où les révolutionnaires commençaient à chanter, entre guillemets, scander ensemble, des lampions, des lampions, des lampions. Et cette ère des lampions, en fait, a donné naissance finalement à Alléluia et à ce chant, dans sa structure rythmique, donc des lampions, deux courtes, une longue, la première des courtes et la longue, les deux sont accentués, dans ce qu'on peut appeler une scansion d'anapeste et une scansion binaire, c'est-à-dire avec deux accents sur trois syllabes, et avec l'interjection aller, avec le A qui est toujours en anacrouse, dans tous les chants de supporters en français, parce que c'est indiqué finalement par la langue française, aller, aller, donc ce qui nous donne aller, tintin, avec le lé accentué, et la dernière syllabe qui doit l'être aussi. Donc par exemple, ça ne pourrait pas être aller Marseille, aller Marseille, parce que le ay n'est pas accentué, donc ça devient aller l'om, aller l'om,
0: parce que m est plus facile à accentuer.
1: M est plus facile à accentuer.
0: C'était extrait d'une émission qui s'appelle Versus écoutez de RTS Espace 2. François Picard, ça vous fait résonner les lampions.
2: Oui,
0: envie de chanter avec lui. Oui.
2: Moi, je connaissais l'expression sur l'air des lampions et il a fallu quand même des années avant que je connaisse, que je connaissais déjà l'air des lampions. Hein, c'est quand même cette histoire de nom d'un air et l'air lui-même, la façon dont ça on croit ne pas le connaître, mais en fait, si tout le monde connaît les lampions. C'est des belles choses qui se passent et qui se transmettent de manière disséminée.
0: Et l'air quand j'entends dans les manifs ta ta ta ta ta ta ta ta ta ta ta ta, je sais pas d'où ça vient.
2: Ben ça c'est un air de trompe. Hein.
0: Ah oui. Ah donc c'est une sonnerie militaire reprise.
2: Comment ça militaire?
0: Non.
2: Non, de trompe.
0: Il y a des chasse,
2: il y a beaucoup de trompes qui sont quand même des trompes de chasse et des trompes surtout pour s'amuser entre plutôt que de chasser. Hein, et on joue entre gens de bonne compagnie. À partir d'où, quelle que soit son origine, quelle que soit sa situation, on est de bonne compagnie si on chante avec les autres. Il est des nôtres. Voilà. Les airs de trompe sont des airs qui se transmettent lointainement. Il se passe cette chose un petit peu comme on a parlé pour les tradirés des rats, c'est qu'on met des paroles sur les sonneries militaires ou les airs de trompe et des paroles qui vont être souvent détournées, refaites, etc.
0: C'est vrai que on chante plus fort qu'on ne parle et par conséquent on pense assez facilement à un usage politique du chant et ça nous paraît bien logique que les manifestants s'en saisissent, mais on chante aussi dans des cadres cultuels et là il y a une pratique du timbre à l'église quand il s'agit de prendre des airs sur lesquels on va chanter les psaumes qui peuvent donc s'accommoder de plusieurs mélodies.
3: Eh ben oui, c'est vrai que quand je parle du XVIe siècle, hein, donc oui. Toujours depuis le XVIe siècle, mais quand c'est les différents réformateurs de tous bords d'ailleurs, hein, se sont trouvés dans le questionnement de savoir comment faire chanter l'Assemblée, ce qui était nouveau pour eux, puisque auparavant finalement, c'était pas vraiment une question fondamentale, me semble-t-il, au Moyen-Âge. Il y avait un corpus déjà bien établi, des mélodies qui existaient, mais ce renouveau du XVIe siècle, chez les catholiques, mais surtout chez les protestants allemands, francophones, germanophones, enfin de toutes langues, s'est posé. Donc, pour une partie, il y a deux voies en fait, il y a deux façons de faire. Soit vous prenez effectivement des chants que les gens connaissent, et puis vous écrivez des paroles pieuses dessus, Soit vous faites composer des mélodies ad hoc, et on sait que ça a existé, en tout cas du côté des calvinistes français, et vous payez des musiciens pour ça, la mélodie est donc nouvelle. Voilà. Il y avait aussi un manque d'envie de récupérer des mélodies catholiques pour chanter des chants protestants, par exemple. Mmh. Il y avait une sorte de prévention, de tabou. Hein. Donc, tout ça est assez fluide, mais en même temps, effectivement, on change de parole. À cette occasion-là, on peut adapter de nouvelles paroles sur des musiques existantes. C'est plus fréquent dans la sphère germanophone. On pense aux chorales de Bach, par exemple, hein, qui changent de mélodie et de texte, qui peuvent vraiment varier sur les deux plans. C'est tout à fait glissant. C'est un exemple vraiment tout à fait étonnant.
0: Mais ça veut dire qu'à ce moment-là, on a renoncé à l'ambition de faire chanter l'Assemblée parce que,
3: par définition, non, parce que je pense que la régularité de l'assistance aux offices fait que finalement, on les apprend. D'ailleurs, quand Raphaël nous joue une strophe d'une chanson, notamment la complainte de Flora, et ben là, dès la deuxième, on est en train de balbutier, de bourdonner le plus faiblement possible pour ne pas se faire entendre. Et puis la troisième strophe, ben on la sait, là, on a l'impression d'être avec. Hein. Donc c'est ça les vertus en fait, du timbre. Elles s'expriment même dans la chanson strophique, c'est la base. C'est-à-dire que tu chantes avec avant même que la chanson soit finie.
0: Oui. Alors effectivement, il y a une petite musique justement qui consiste à dire que les timbres, c'est bien pratique parce que ça aide la mémoire. Et là-dessus, François Picard, vous avez une petite réserve.
2: Oui, parce que en fait, c'est pas tout à fait ça. Surtout le timbre, ça permet de chanter sur une musique sans savoir lire la musique. Donc il y a une illusion qui est de transmettre. On transmet la musique à longue distance, à travers les siècles, à travers l'écriture, en particulier à travers l'imprimé, mais surtout la dissémination. Mais en fin de compte, elle va être transmise seulement à ceux qui savent les lire. Mais ceux qui savent les lire, ils peuvent les transmettre aux autres. J'ai l'exemple qui est actuel, le concert du 3 mai 2026, les cantates. Il y a une cantate de Bach dans laquelle il y a un choral. Et le choral, il va être... les gens du temple du foyer de l'âme voudraient le faire chanter au chœur. Mais ça ne marche pas. Sauf si on fait sur Jésus que ma joie demeure, que tout le monde connaît. Mais si on fait chanter sur un air du XVIe siècle, que tout le monde du vivant de Bach connaissait, ils avaient juste besoin des paroles du jour. Mais faire chanter même un chœur de briquet de broc, mais d'érudits, de mélomanes, d'après une partition, même si elle est donnée à tout le monde, c'est quand même une jolie illusion. Mais ça va refermer les gens à « Ah, moi, je ne sais pas lire ». Alors que dans la pratique telle que Raphaël Legrand et le groupe le fait vivre, où on ne distribue pas la musique, bon, il n'y a que ceux qui ne savent pas lire le texte qui vont bafouiller comme ça, faisant semblant « J'ai oublié mes lunettes hein, », c'est qui est légitime. Hein. Mais autrement, l'avantage du timbre, c'est que on n'a pas besoin de lire la musique pour pouvoir chanter avec les autres. Mais moi, Alice Takai vient de le dire, mais j'ai découvert en lisant la préface, cette chose-là qui est de notre ouvrage collectif, cette chose-là qui est évidente et que je ne savais pas, je n'avais pas remarqué, qui est que, en fait, dès la deuxième strophe, c'est on chante sur un air connu. Et dès qu'on a écrit une strophe, parole et musique, on écrit la deuxième strophe, et ben on écrit sur l'air qui a déjà
0: le
2: été mis en musique.
0: Le deuxième couplet est déjà un changement des paroles sur le même air.
2: On a déjà le moule. Et donc ce procédé, effectivement, il favorise peut-être la mémorisation, mais aussi c'est quand même la répétition qui favorise la mémorisation.
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0: Juliette Gréco qui chante Il n'y a plus d'après de Guy Béard et qui vous donne envie de raconter l'histoire de Simone de Beauvoir. Ça fait plein de rimes en art.
5: Oui, donc ça pose la question aussi du choix du timbre en fonction de ce que l'on a envie de dire. Donc, il y a certains timbres qui sont tellement connus qu'on va les prendre parce que c'est un air qu'on a dans la tête. Mais il y a aussi un jeu intertextuel, en fait, ou intermusical, entre les paroles initiales, enfin, initiales, c'est toujours difficile, mais celles qu'on connaît initialement sur un air, et celles que l'on veut mettre sur l'air, la nouvelle chanson, finalement. Donc, dans certains cas, il y a adéquation. Voilà, l'hymne des femmes, nous qui sommes sans passé, les femmes, c'est sur le chant des marais, avec la même idée de lutte, d'oppression et de lutte. Mais on peut aussi avoir envie de détourner une musique. Par exemple, un autre air du MLF qui est sur l'air de la guérilla de Serge Gainsbourg, qui était pour Valérie Lagrange, une chanson extrêmement sexiste, mais qui était, bon, tu me fais l'amour ou bien la guérilla. Et les féministes des années 70 ont détourné, ont repris la musique pour justement y faire référence et dire autre chose, hein, c'est nous on fait l'amour et puis la guérilla. Donc il y a l'idée soit d'un timbre qui serait un peu neutre, qui serait neutralisé par l'habitude, soit d'un timbre auquel on fait référence parce qu'on veut dire quelque chose dans le même sens, et soit au contraire un détournement parodique.
0: Mais alors par rapport à l'idée de Ronsard que le timbre donc viendrait trop simplifier le maître, votre stratégie de prendre des chansons existantes et très bien facturées sur le plan mélodique vous permet au contraire d'avoir un timbre qui n'est pas forcément simplificateur du maître.
5: En fait, non, c'est quand même le timbre qui est le point de départ.
0: Oui, mais je veux dire, il n'y a plus d'après, c'est quand même une mélodie moins simpliste que la napeste du ta-ta-ta, quoi.
5: Oui, oui, oui. Alors, c'est vrai que ce sont de vraies chansons. Ce sont de vraies chansons avec des textes que, pour certains, et la plupart maintenant, on a écrit collectivement. Notre chanson « Il y a un après » à Simone de Beauvoir est vraiment un chant que l'on a écrit à plusieurs, ce qui permet une discussion sur le fond. Parfois des disputes, et puis des compromis, voilà. Et puis aussi une référence à une belle musique. Et alors, il y a toujours un moment dans cette création collective d'une chanson, des moments voilà, de compromis entre nous, sur ce qu'on veut dire, mais ça permet de discuter, c'est excellent, mais aussi de compromis entre une très bonne adéquation des paroles à la musique, et quelque chose qu'on veut absolument dire mais qui ne rentre pas tout à fait dans la musique. Donc ça peut se faire, mais il ne faut pas que ce soit trop fréquent dans la chanson, sinon les personnes qui chantent avec nous vont buter. Donc voilà, c'est perpétuellement un compromis. Mais c'est vrai que quand la musique est connue, c'est plus facile pour le public. Cela dit, le public est très divers, et parfois les chansons de Saint-Germain-des-Prés dans les années 50 ou 60 ne sont pas très connues du public très jeune d'aujourd'hui. Hein. Donc l'intérêt aussi, c'est d'avoir un accompagnement instrumental qui porte, c'est-à-dire que je joue toujours la mélodie pour que tout le monde chante ou essaie de chanter ensemble, on va dire.
0: On va donc se quitter avec « Il y a un après » par Les Voix Rebelles avec Raphaël Legrand à l'accordéon. Merci beaucoup Raphaël, merci Alice Takaï et merci François Picard. Je rappelle que vous êtes tous les trois contributeurs de « Chanter sur l'air 2 », une publication électronique à retrouver sur le site de l'Université de Rouen. Le lien est sur metaclassique.com. Il me reste à remercier la Bibliothèque publique d'information du Centre Pompidou d'avoir accueilli l'enregistrement de cette émission.

Bonsoir à tous sur Ozondes FM. Voici votre météo du soir pour Châtellerault et sa région. Ce dimanche soir, un ciel variable, avec environ 33 degrés. Demain lundi, la journée sera marquée par des averses légères, avec des températures comprises entre 21 et 34 degrés. Passez une bonne soirée sur Ozondes FM.

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Bonsoir à tous sur Ozonde FM. Voici votre météo du soir pour Châtellerault et sa région. Ce dimanche soir, un ciel variable avec environ 33 degrés. Demain lundi, la journée sera marquée par des averses légères avec des températures comprises entre 21 et 34 degrés. Passez une bonne soirée sur Ozonde FM.

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